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Bonjour, il est 7h du matin, nous sommes samedi et comme chaque jour on se réveille avec Coé. Et puis là, bah, je sais que vous êtes nombreux et nombreuses à être dans la voiture sur la route des vacances. On va se marrer avec toute l'équipe. Annie Dingo, passe nous faire un petit coucou juste après Alex Farland sur Europe 2.

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1: Nouvelle canicule à Paris peut-être, c'est le moment peut-être d'aller rechercher Annie Dingo, l'ancienne maire, non?
2: Oui.
3: Alors, c'est gentil de prendre de mes nouvelles. Sentais seule, je fais plus rien, je m'ennuie. Manque de travaux, plantage de panneaux, 50 sur le périph, c'était bien cette période. Je suis en manque de pistes cyclables avec des vélos cargo qui font chier tout le monde. Et surtout en manque de notes de frais. C'est cher Dior quand il faut payer soi-même.
1: Vous avez vu ça?
3: Les jingles quand même, allez tiens.

0: Elle a retenu la leçon.
1: Elle a retenu. Oublions cette minute super nani. J'en tout de suite à qui veut gagner des biens. Parmi lequel de ces mystères, lequel est vrai? Réponse A, Bob Sinclair s'appelle Christophe Lefriant. Emmanuel Moir appelle-t-il sa grand-mère Mémé? Mémé Moir.
2: Allez.
1: Est-ce que Roger et Joséphine ont eu leur bus de 18h17 pour aller danser le jerk?
0: Pas mal ça.
1: Enfin, est-ce que la meuf de Jean-Pierre Madère a-t-elle réellement disparu et il ne l'a jamais revue?
3: Alors, la plus probable, je vais répondre la A et c'est mon dernier mot, Jean-Pierre.
0: Après, Emmanuel Moir, il
1: peut l'appeler Mémé Moir, c'est la bonne réponse. Le suspense est à son comble, les auditeurs se sont mis sur la bande d'arrêt d'urgence en raison du stress et du fait qu'il n'y ait plus d'essence. C'est la bonne réponse, bravo, c'est très vite. Miss
3: Merci Jean-Pierre. Et bon week-end à vous. Et on continue avec François Hollande qui est avec nous maintenant. Bonjour Monsieur le Président.
4: Bonjour.
3: Qu'est-ce qu'il fait? Qu'est-ce qui se passe?
4: Oups. J'avais oublié d'enlever mon casque de scooter.
0: Ah bah oui.
4: Je suis revenu à toute vitesse pour vous parler.
3: Mais pourquoi vous voulez dire quoi au sujet des mystères de France, c'est ça?
4: Vous savez, les meilleurs mystères sont ceux, je le dis sans problème, je le dis ouvertement en vous regardant dans les yeux, Madame Stouffler. Les meilleurs mystères sont ceux à la vanille, quand le petit cœur à la meringue.
3: Bah oui.
2: Ah non, mais c'est les desserts, ça.
4: Ah même.
3: Très beau, non, j'aime mais trop. Un peu de sérieux, Monsieur Hollande, quand même.
2: C'est ça qu'on parle.
4: Mais ceux au caramel beurre salé,
2: Ah ouais.
4: Clé de macaron.
3: Je connais pas, je vois pas.
4: J'en ai la pense qui fait clap.
3: Non, mais vous
2: c'est les petits desserts, il y a un petit truc en dessous, là, tu les manges à la cuillère.
4: C'est pas chimique du tout.
3: On parle pas de nourriture, Monsieur Hollande, là.
4: Mystère au chocolat aussi, j'aime beaucoup. Oh, j'avais oublié ma maman.
3: Mais Monsieur Hollande, on parle de vrai mystère, pas de glace, un mystère.
4: Oui, je m'en vais. Je vais remettre mon casque.
3: Pas parler de ça, d'accord.
5: Au revoir à tous. J'ai fermé la visière.
3: Bon, merci, Monsieur Hollande, on va pas y arriver. Je vais voir si ça marche avec Patrick Sébastien. Bonjour.
6: Salut, Piloton, ça va?
3: Salut.
6: Salut, voir tes baloches, pas de. Eh, Pietro. Vas-y, sors les poches de ton jean.
2: Allez.
6: Putain, range ta trompe, sans déconner, on dirait babar. En parlant de ça, hier soir, j'étais dans le club Peter Pampan, qui est un petit club libertin.

0: C'est un mec, il a 50 ans, écoutez bien. Il aurait été arrêté parce qu'à de nombreuses reprises, il avait le même stratagème. Il profitait d'un bon repas, il se faisait paella, whisky, café, pousse café, et il simulait une crise cardiaque au moment de payer l'addition.
1: Ah, pas con.
2: C'est con quand même.
0: Ça a eu lieu, l'un des derniers épisodes, c'était dans l'El Buen Corner, qui est un restaurant espagnol, mais cette fois-ci, le gérant, plutôt que d'appeler les pompiers, il a appelé la police parce que la photo du mec avait circulé.
1: Ah oui.
0: Et en fait, quand les agents sont arrivés, le gars il a dit ah bah ça va mieux.
2: Ah oui. Ah je respire.
0: Ça va mieux.
1: C'est un miracle.
0: Il est sain qu'il y a les vies.
3: Mon corazón.
0: Mon corazón, ils allaient partout. Et les restaurateurs de la zone avaient commencé, vous l'avez compris, à partager sa photo pour éviter d'autres tentatives. Vous avez, à mon avis, c'est quand il va recevoir les 20 additions à la suite que.
3: Voilà,
0: la vraie crise cardiaque va arriver. Et enfin, pour terminer, est-ce que vous connaissez Rebecca Blue West?
3: Non.
0: Après avoir travaillé comme danseuse exotique, elle a commencé à vendre des objets personnels comme des ongles coupés, des serviettes démaquillantes usagées et même des rots dans des sachets hermétiques. Pour satisfaire les fantasmes de ses abonnés, augmenter ses revenus. Eh bien, l'idée a évolué à mesure que la demande a augmenté parce que la demande a augmenté.
1: Les rots dans les trucs.
0: Ce qui avait commencé par la vente de sous-vêtements spécifiques pour lesquels elle est arrivée à facturer jusqu'à $50 même maintenant par rot. Et même davantage si le client en demande plusieurs.
3: Ben oui.
0: Donc pour 150€, vous ne rêvez pas, elle rote trois fois dans le sachet hermétique, elle ferme, elle te l'envoie, ça t'a coûté 150€.
1: Tu perds, tu fais.
0: Là-dedans, il y a trois roses.
3: Mais on va en acheter, nous, pour Piette, ça peut. On peut faire un gros business.
0: Puis là, elle va lancer une collection Aïe et Maroilles vendue chez Castorama.
3: Pourquoi?
0: Parce que tu la mets en bas de ton papier peint, t'appuies, tu ouvres le sachet hermétique, il se décolle.
3: Merci d'avoir choisi Europe 2 ce matin pour démarrer votre journée. Vous êtes parti de bonne heure, vous avez dit tiens, je vais éviter les bouchons. Bon, ça commence déjà dans pas mal d'endroits. Mais la bonne nouvelle, c'est que Coé est là jusqu'à 11h. On va vous accompagner, on va vous faire marrer à Emmanuel Macron qui a passé nous voir dans l'émission. Après le top de Stouff dans un instant.

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1: Voici le top de Stouff qui rend les femmes in love.
2: Donc ce qui peut rendre les femmes in love, on a quand vous êtes gentil avec les animaux. On pense que vous êtes forcément quelqu'un de bien. Alors un homme avec un petit chiot en plus, alors ça nous fait fondre quoi. Mignonnerie, plus.
3: C'est connu ça.
1: Moi quand je draguais,
2: on ressemble à des emojis avec les cœurs.
3: Il y a des animaux qui sont alloués juste pour ça.
1: Moi j'avais ça, j'allais à la SPA, je prenais un petit chiot puis je le rendais en fin de journée.
4: Mais c'est terrible, ça veut dire que la meuf elle est intéressée par

0: rien.
1: Chérie, t'as raison.
2: Et même là, elle te dit, tu m'as pas écouté.
1: Et là, elle dit, t'as pas écouté. Si, chérie, t'as raison.
3: Mais t'allais pas dire ça.
1: Qu'est-ce que j'étais en train de dire? Ouais, chérie, t'as raison.
4: Et je suis sûr que tu me trompes.
1: Chérie, t'as raison. Avec ce, vraiment ce regard du gars qui est en train d'hypnotiser son rétroviseur.
2: Mais tu sais quoi, on va divorcer.
1: Chérie, t'as raison.
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0: Tiens, dis-moi, ChatGPT, combien d'eau pour les coquillettes?
1: C'est sûr.
0: Résultat, ils vont cuire leurs pâtes dans de l'eau volvique tiède. Ouais. Et c'est terrible.
1: Ouais, je sais. Pas en abuser non plus, hein, monsieur le président, hein, bien sûr.
0: Oh là là là, mais c'est pas possible, vous êtes saoulant. Vous êtes toujours en désaccord avec moi et c'est terrible.
1: Non, moi,
0: Tiens, 0 pour Paris, but de Dembélé. Non, mais sans déconner, dans 10 ans, vos petits-enfants, ils demanderont à ChatGPT comment applaudir dans le bon sens. Et ça, c'est que le début. Allez, vous m'avez saoulé, je vais raccrocher.
1: Allez.
0: Ah, ça, c'est la passe de Désiré Doué. Allez, bonne journée sur Europe 2.
1: Faut arrêter. Bon radio. Oui, mais bon.
2: Doucement, quand même.
1: Vous êtes à l'antenne, quand même, à un moment donné.
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Samedi matin avec Europe 2. Alors à ce temps-là, il n'y a pas que ceux qui partent en vacances, il y a aussi vous qui êtes dans la voiture, qui vous dirigez vers le boulot. On va vous donner de quoi briller à la machine à café du travail dans un instant avec Coé sur Europe 2. Ce sera juste après Laurine, 8h passées.

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1: 76% des employés de Nvidia, donc de cette société, sont millionnaires. Et 1 sur 3 a plus de 20 millions de dollars sur son compte en banque.
2: Mais non.
1: Ça a été fait auprès de ce sondage sur les 3000 employés, révèle donc qu'ils sont millionnaires. Comment c'est possible? Grâce aux actions qui ont été offertes aux employés. Les stock options. Oui. Et l'achat d'actions qui était à, c'était ça, qui était à moins 15% à l'époque.
3: En gros, l'entreprise était limite une start-up, elle valait rien.
1: Donc ça valait rien, ça a été boosté par le cours de l'entreprise. Plus 1000% depuis octobre 2022. Et depuis 2019, c'est là que tu te dis que l'histoire elle est belle, plus 3776%.
4: Oui, parce que je crois que pendant le Covid, pendant le confinement, tout le monde voulait s'acheter des ordinateurs de gaming et tout, faire des trucs comme ça. Et ça.
1: Même les employés moyens, qui étaient le gars qui amenait le courrier, il est devenu millionnaire.
2: Putain, la bonne boîte, quoi.
5: On n'est pas allé là-bas.
2: Et vous voulez pas faire une radio chez Nvidia, là?
1: Quand je pense qu'ici, ici eux-mêmes, on a failli avoir des actions Europe 2.
2: Ah ouais?
1: Ou alors, il a failli avoir un magasin action à la place d'Europe 2. Je me souviens.
6: Oui, c'est pas pareil, mais c'est un des deux.
1: Je crois qu'on m'a raconté un truc comme ça. On m'a dit, si vous n'étiez pas arrivé... Ah, c'est peut-être le magasin action. C'est peut-être ça. Aujourd'hui, en tout cas, merci de nous écouter. C'est grâce à vous que... C'est grâce à vous qu'on continue de faire de la radio. Je voudrais quand même vous dire qu'aujourd'hui, c'est la journée mondiale du tapas. Alors voilà, ça ne sert à rien. Mais c'est toujours bon de le savoir. Je vous dis, ça ne sert pas à grand-chose, mais c'est comme ça.
5: Révision du sous la journée.
1: Bon, la journée du tapas. Qu'est-ce que les aceitunas? Ça, c'est pour réviser les tapas et la machine à café.
6: C'est la thune.
5: Qui coûte cher. Quand tu regardes un film qui n'est pas bien, il c'est tunas.
1: Non, c'est pas ça. Ah, c'est tunas. C'est drôle, mais non. C'est les olives marinées.
6: Ah ouais, c'est ça.
1: Je vais peut-être pas bien prononcer. Hein. Les albondigas, tu le sais toi?
4: Ah mais ça c'est quand t'as un petit garçon qui est bien, donc tu dis oh, ça c'est un albondigas. Albondigas.
1: C'est marrant aussi. Hein. Albondigas.
2: Mais ça veut pas dire bonjour. Hein. C'est comme ça que tu dis.
1: En portugais. Oui, là on est en train de parler d'Espagne.
2: C'est
1: la viande hachée, c'est les boulettes de viande hachée.
2: Ah c'est bon ça. Ouais.
1: Qu'est-ce que les boquerones?
2: Boquerones. C'est des testicules frits.

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1: Today is another day to find you shining away. 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
2: Il avait un petit rhume. C'est
3: Chut, faut pas réveiller le gamin. Attention.
2: Il avait un petit rhume. À un moment donné, il avait le nez bouché, je l'ai senti.
3: Vous savez qu'il est dans la chambre de son petit.
2: C'est Morten. Morten, il avait le nez bouché, je me souviens. Un autre.
1: You're my heart. 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
3: Attention.
1: You're my heart. You're my soul. Ooh. Yeah, feeling that love will grow. You're my soul.
2: Dirais-moi.
1: That's the only thing I really know.
2: Et voilà. Vous trouvé.
3: Vous venez d'entendre Koé le matin quand il se réveille chez lui.
1: You're my soul.
4: Avec la vieille guitare. Il a une guitare, il se regarde dans la glace comme ça là. Et il fait sans...
2: Mais on l'a tous essayé quand ça monte. On l'a tous essayé. On l'a tous essayé celui-là. Tiens.
4: Les deux touristes allemands là.
2: Ouais, j'étais bon, le blond et le brun.
4: Les deux. C'est deux touristes allemands.
2: Ah, les deux. Ah, les deux avec les pantalons blancs moulants, ils étaient beaux les deux. Hein. Allez, on continue.
1: It's okay. And you may look the other way. 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
2: Ah, je sais ce que c'est. C'est les vidéos où ils prennent l'original et les mecs qui rechantent derrière et t'entends les bruits de pas. C'est à mourir de rire ça.

0: pensée pour tous les gens qui vont aller bosser, qui vont être là. Un plug anal en bois fait main. Bah, allez, qu'est-ce que tu chantes? Un plug anal en bois fait main.
1: Oh là là.
0: C'est vrai que c'est pas une blague. C'est alors je vous donne pas le nom des villes parce que je les retiens pas. Ils ont reçu un plug anal en bois fait main. La base de cet anal pluck, qui est un jeu de mots entre plug et puck, parce que ça rappelle un puck de hockey. Ouais.
2: Ah, voilà.
0: Ces objets ont été fabriqués par une entreprise qui s'appelle Manufactura.
2: Manufactura.
0: Une entreprise locale.
3: Ouais,
0: c'est ça, voilà. Un plug anal en bois fait main. Faut être sûr que la dame elle a enlevé les écharpes parce que vous savez.
2: Attention, faut bien
0: dans
2: qu'il
0: un, dans un sabot, hein. Dans un sabot, quand on met les pieds, ça peut faire mal. Mais voyez,
3: à gagner dès lundi sur Europe.
0: Voilà, bien sûr.
1: Voyons.
0: Si.
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1: Il y a un sondage qui a été fait, que l'on a récupéré. À quel âge on devient vieux ?
2: C'est vrai ça.
1: Parce que quand on est, soyons honnêtes, on va en parler, je vous dirai les chiffres après. Quand on a 20 ans, on trouve que quand nos parents ils ont 50 balais, c'est des vieux. Quelqu'un qui a plus... Alors même pas, quand t'as 15 ans, quelqu'un qui a plus de 35 ans, c'est monsieur.
3: Bah, je pense que c'était vrai il y a quelques années, mais de moins en moins. Aujourd'hui, à 50 ans, si tes parents, ils
2: t'es
3: font
2: encore
3: un peu... T'es encore frais, la preuve, regarde, quand il y a des soirées, maintenant, c'est les enfants qui s'emmerdent dans la soirée, et c'est les vieux, c'est les parents qui dansent et qui s'éclatent.
2: C'est vrai. Je crois que c'est à 54 que ça doit commencer la descente.
1: Ouais. Oui, mais est-ce que justement, c'est pas too much, ça ? Des fois, quand tu vois des gens... Et voilà, les lieux un peu festifs.
4: Ils font les Jones.
1: Parce que comme c'est cher, comme la bouteille est chère, là.
4: Ils profitent jusqu'au bout.
1: Il y a de la musique qui arrive, puis il y a Chargé qui commence à partir. Puis tu les vois tous. Non mais, des gens qui ont 55 balais qui chantent du Dalida. En dansant sur une table.
2: Oui,
1: tu dis super.
2: Bah
1: oui. Tu t'éclates. Et maintenant, les jeunes, d'ailleurs, ils s'éclatent sur du Dalida, etc. Mais dès que, à l'inverse, t'as 55 balais. Et qu'on te met chargé.
3: Ou bande organisée. Et les mamans, elles aiment bien maintenant bande organisée.
1: Et que tu te mets debout, et que t'es avec ton verre de champagne, et que t'es trois copines qui ont 50 balais du club Louis Vuitton du coin de la rue, et qu'elles sont là en bande organisée, des valises. Est-ce que c'est pas un chouï
4: si. En faisant le geste là.
1: Mais oui, en faisant le signe de rappeur.
2: Ouais, voilà, c'est surtout pour les jeunes, ils sont un peu désespérés. Moi, je vois mon fils, quand il me regarde danser dans le salon, justement, sur de la musique Jones, comme

0: Quand tu ouvres le placard du haut pour prendre le sel, hop là.
1: Et quand tu commences, t'es seul dans ta cuisine et t'es là et tu commences ta phrase en disant bon, je vais me faire un petit café.
2: Celle-là est terrible.
1: Et je l'ai vécu pas plus tard qu'il y a deux jours, chez moi, seul, sur mon ordi, en me levant et en faisant exactement ce que je viens de vous faire. Bah, faire un petit café. Et en me disant ça, je me suis dit, mec, tu vas les faire. Tu les fais, tes 54, tu les fais.
0: Il y a aussi le. Tu tiens ton téléphone d'une main et avec l'autre, avec l'index, tu scrolles.
1: La date de naissance.
0: Non, mais même pas, c'est juste regarder le téléphone.
3: Pourquoi tu fais comment, toi? Avec deux mains?
0: Moi, je fais comme ça.
1: Ah oui, avec le pouce.
3: C'est horrible.
1: Alors, c'est l'étape du dessus. Moi, c'est main gauche, téléphone, l'index, je scroll et je recule très très loin.
0: Voilà, c'est ça.
2: Ou alors tu grossis l'image.
0: Et Piette, c'est tout ça avec la tête en arrière. Comme ça. Et les yeux qui baissent.
3: Et quand t'appelles en FaceTime, attends, comment je mets la caméra?
0: Tu vois que le front.
1: Et tu vois que le. Et on voit que tes yeux, tes deux trous de nez.
0: C'est ça.
1: Et le front. Tu dis ça va là?
0: Ouais, c'est ça.
1: Qu'est-ce qu'il y a? Attends, j'entends pas. Puis d'un seul coup, tu vois l'oreille. Tu vois l'oreille du mec en très grand plan. Ah, c'est horrible. Allez, c'est fini.
3: Allez, c'est bon.
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0: On nous écoute, conseil pour tous les parents.
1: Eh bien, ce que je fais, mon Koé, c'est ça. Je mets la musique forte, comme ça, je n'entends plus, en fait, tu vois. C'est complètement crazy, quoi. Ibiza. Allez, je veux voir tous les bibres en l'air. Put your vibron.
2: Tous les bibs.
1: Je vous mets en VIP avec une sable et un cododo. Wouh. Ibiza.
3: Ça a changé, hein. Ça a changé,
1: ouais,
3: quand même.
1: Ouais,
3: hein.
1: Ouais, puis là, je dois vous laisser, putain. Il a fait un gros shit dans sa couche, là. Wow. On va laver le cul, bordel, il fouette le gamin. C'est
3: de ouf. Bisous, David.
1: Bisous, mon Koé. Je
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0: 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DJ Babas Tectonique aussi. Quel est votre prénom? Quel est votre prénom à la Maison Vincent? C'est quoi ton prénom? C'est quoi ton prénom? C'est quoi ton prénom?
1: Oui, allô?
0: Allô, c'est quoi ton prénom? C'est quoi ton prénom? Prénom. C'est quoi ton prénom?
1: Tiffen,
0: c'est pour toi, Tectonique! 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
0: 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Titi Baba, celui qui met l'ambiance, a le droit de manger le gland du patron. Oui! Quand je dis jieuse, vous dites religieuse.
2: Religieuse.
0: Wouh! Au chocolat, au café, on va praliner. À la Maison Vincent. Je suis embauché?
1: Allô?
0: Est-ce que je suis embauché, Tiffen?
1: C'est qui?
0: DJ Babas. Donne-moi le B, donne-moi le A, donne-moi le B, donne-moi le A. S, Babas. Babas. Est-ce que je suis engagé pour le prochain mix? Pour toi, je serai DJ Chouquette. Est-ce que je suis engagé?
3: Un autre. DJ Chouchou, DJ. T'as le patron.
0: Y'a quelqu'un d'autre? C'est qui?
4: C'est le patron.
0: Salut le patron. Je dis Chou, tu dis Quête. Chou!
4: Quête.
0: Chou! Ah, on est en train de s'entraîner. Je vais mettre une ambiance au maximum pour ta prochaine après-midi. Quand je viendrai mixer. D'accord? C'est DJ Babas, moi c'est Koé, on est sur Europe 2 dans toute la France. 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
0: Je suis fatigué, moi, j'en peux plus.
8: Dis-lui bonjour quand même.
0: Bonjour monsieur le patron du... Il est encore là?
1: Allô?
0: Je crois que j'ai droit tout à tout le monde. Les clients, j'ai tout le monde. Je vous fais un gros bisou, je m'appelle Koé, on était sur Europe 2, on vous embrasse. Ça s'est bien passé l'après-midi mix hier?
1: Oui.

Bonjour, c'est Europe 2, nous sommes samedi, le 1er août aujourd'hui. On va se connecter dans un instant à la Villa des Animateurs avec Coé et son équipe. On va y croiser Jean-Pierre Foucault, Cyril Hanouna et Patrick Sébastien. Ils sont tous en pleine forme. On va les retrouver après Tame Impala. Voici Dracula, il est bientôt 9h. C'est Europe 2.

0: Absolument, ouais.
1: Croyez-moi qu'elle n'a pas kiffé, comme disent les jeunes, le jambon et mental triangle sur les beaux.
2: Tu m'étonnes.
1: Écoutez, c'est le geste qui compte. J'entre tout de suite, qui veut gagner des millions ? Voici la question à laquelle les auditrices et les auditeurs vont pouvoir jouer dans leur voiture. Quel secret pourrons-nous voir dans le prochain Secret Story ? Réponse A, je sais pas, je m'en fous totalement. Réponse B, Michal avec le secret, j'ai volé l'orange pardon, du marchand. Réponse C, mais Champagne Ardenne et chasseuse de loups. Et réponse D, Joe Wilfried Tsonga avec le secret, j'ai pas gagné un trophée au tennis, mais j'ai pris 20 kilos en bouffant des Kinder Bueno.
3: Oh, celui-là, on l'a cramé, celui-là.
0: Oui, Jean-Pierre, sans hésitation, je vais répondre la A et
1: donc
0: c'est mon dernier mot.
1: Que je m'en fous totalement. Est-ce que c'est la bonne réponse ? Suspense.
2: Oui, je pense aussi. Ouais.
1: Tellement insoutenable que le carburant a même cessé d'augmenter. Ah. Et c'est la bonne réponse. Bravo. Belle semaine, cher Stouffani.
0: Merci Jean-Pierre, bonne semaine à vous aussi. On a Cyril Hanouna qui vient d'arriver. Ah, bonjour Cyril.
4: Bonjour les chéris, bonjour mon coïn.
5: Ça va toi ?
4: Ça va mon chéri ?
5: Bah, ça va super.
4: Ça va mes merveilles.
0: Ça va, et vous Cyril ?
4: Êtes beaux, ce soir, gros débat dans l'émission autour de cette question les chéris. Si j'habite dans un pâté de maison, mes voisins sont-ils des cornichons ? J'adore. Alors, ou encore cette question. Connaissez-vous un amputé connu ? Parce que, moignon. J'adore. Sinon, Secret Story à bientôt de retour sur TF1. C'est parti.
0: Vous regardez ou pas Cyril ?
4: Bon, frère, mais on s'en cogne total. Je te le dis, on s'en fout de savoir le secret. Secret de Jérémy, 21 ans, né hermaphrodite. La frère, cette année, je te le dis. Salut, c'est Benoît. Alors, je suis né Pikachu, je suis pas un homme, je suis un Pokémon. Waouh, génial, Jérémy. Waouh, on s'en tamponne le coquillard, je le dis, frérot. Non, mais ça va être de l'ado. Je vous le dis, comme à chaque fois, il y aura le faux couple.
0: Voilà, ah, c'est vrai,
4: ils vont quitter toute la journée. Et des gens qui

0: bah je l'ai mangé.
1: C'est
2: pas Patrick quoi.
0: En vrai, je l'ai mis le tube de U, bah fais une rime, tu vas trouver.
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0: Salut l'équipe, j'ai besoin de conseils. Est-ce que vous auriez des techniques pour rester concentré? Je vous donne un exemple. Si je dois appeler quelqu'un et qu'entre deux je parle à une amie, eh ben j'ai oublié ce que je devais faire. Et c'est comme ça à chaque fois.
1: Alors moi c'est l'histoire de ma vie. Moi.
2: Qu'est-ce qu'elle a dit?
1: Non mais c'est vraiment l'histoire de ma vie. C'est-à-dire que moi, j'ai du mal à rester concentré. Une réunion qui dure plus de 3 minutes.
3: Ah, bah, toi, oui, voilà, sur les réunions, oui, t'es pas
1: non,
3: là.
1: Non, je décroche. Si ça ne va pas assez vite, j'ai compris à peu près l'idée, ça me fatigue.
4: Et en plus, toi, t'es sur ton téléphone, et puis d'un coup, on est en train tous de parler, oui. Et tout, puis d'un coup, on entend ouh, ouh, aïe, aïe, aïe. T'es en train de regarder
5: le son à fond.
4: Avec le son à fond.
3: Tout le monde lève la tête et se regarde, mais qu'est-ce qu'il fait?
1: Je me suis rendu compte que je m'ennuyais assez vite et je décroche assez vite.
2: Mais c'est vrai, hein. On a un ami en commun, là, Tony, avec qui on bossait l'après-midi. Lui, des fois, il te commence une phrase, et au milieu de la phrase, il se souvient plus du début.
5: Il part sur un autre truc.
1: Vous savez, avec une équipe comme la nôtre, je me demande comment on arrive à faire une audience.
5: C'est vrai.
1: Parce que quand même, on a deux, trois soucis. Quel est le conseil de Patrice? Salut, mon Patrice.
6: Salut.
1: Qu'est-ce qu'elle pourrait faire? Parce qu'elle est toujours distraite. Qu'est-ce qu'elle pourrait faire? Le petit conseil pour les gens distraits.
6: Ah bah une alarme sur le téléphone ou comme moi mettre des post-it un peu partout ou directement faire la chose quoi au lieu de zapper, le faire directement.
1: Ah ça t'as raison parce que moi ça m'arrive souvent mais ça c'est un truc de vieux. Tu dis allez je vais t'arrives dans la pièce, t'as vu autre chose et tu fais qu'est-ce que je suis venu faire. Moi ma chérie me l'a fait la semaine dernière, elle est rentrée dans la cuisine, elle me dit qu'est-ce que je suis venu faire, je sais pas si t'as pas la réponse je sais pas.
2: C'est fou ça. Mais
1: ça et plus et alors ce qui me fait peur c'est plus on vieillit, plus le qu'est-ce que je suis venu faire.
4: Mais quand on t'a demandé en mariage, tu m'as dit aussi. Tu as Venise et tout, tu dis mais qu'est-ce que je suis venu faire.
2: Veux-tu quoi déjà? Qu'est-ce que je fais avec cette bague?
5: Ouais, d'un coup.
1: Patrice, tu fais quoi dans la vie?
6: Moi, je suis chauffeur routier, tu vois, à l'intérieur de ma cabine, elle est envahie de post-it avec tout ce que je dois faire.
1: Ah, c'est vrai. Ah oui, bah lui, c'est la méthode.
2: Faut éviter de les mettre devant.
6: Patoche 57.
1: Salut, mon

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0: Qu'est-ce qui se passe avec les grillons?
1: Si, à partir du moment où ils chantent, c'est qu'il fait plus de...
0: Non.
1: Ah. À partir du moment où ils mettent de la crème solaire, c'est qu'il fait trop chaud.
2: Il bouge plus, c'est que ça gèle.
0: Voilà. De la crème solaire, des lunettes et un livre de Guillaume Musso.
1: Oui, voilà.
3: Et ben c'est quand ils font.
4: Ils sortent un transat là.
0: Non. Ça n'est pas le cri, ça n'est pas le. C'est.
1: Ah ouais. C'est... Ouais, la couleur.
0: Alors ça n'est pas la couleur.
3: C'est bon alors là, tu m'en poses une question sur les grillons.
2: La taille. Ah non. Ah oui, non, ils ont des trucs dessus, peut-être par rapport à leur taille, ça augmente leur nombre de... Je sais pas comment on appelle ça, les traits, là.
0: Le nombre de stridulations d'un grillon.
3: Genre, tu connais ça, toi.
0: Il suffit de les compter pendant 7 secondes.
1: Mais ces stridulations, c'est le son.
0: C'est le son.
1: Non, pas du tout. Les stridulations, c'est le son.
3: C'est le cri.
0: Il a mal triché. Il faut, écoutez, les compter pendant 7 secondes et y ajouter 5.
1: Ah ouais.
0: C'est la loi de Dolbear. Sachez ceci, le meilleur remède si tu te ronges les ongles, c'est de te gratter régulièrement le cul. Merci, au revoir.
1: Ça doit marcher.
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4: La France qui bosse et qui se lève tôt, écoute Coé sur Europe 2. Peut-être que vous en faites partie, vous êtes au boulot depuis un petit moment. Et bien justement, on va vous mettre à l'honneur dans un instant, on va découvrir le métier de cette auditrice. Mais d'abord... Ça, c'est parfait. Vous qui êtes sur la route des vacances. Ça y est, c'est votre tour. Voici LMFO sur Europe 2.

0: de taper dans le petit-déj, tu peux pas nous prévenir?
1: Parce qu'il y a des questions à changer.
0: Ma petite Belle, parce que là on a des questions, mais c'est sur un libraire. Belle, ne te cache pas derrière ton écran, on sait que t'es là.
2: Elle a sauté avec Josiane.
0: Mel. Non mais Mel, plutôt que de Mel, parce que t'étais avec nous là il y a deux secondes, plutôt que de faire pour les pains au chocolat. C'est dommage, j'aurais préféré des pastèches de nattes. Vous pouvez pas me le dire?
3: Bon.
4: Bah, j'étais en train de chercher quelque chose en rapport avec l'univers.
0: Libraire,
2: mais c'est presque pareil.
0: C'est vrai que facteur et libraire. Elodie, elle va nous le dire. Bonjour Elodie.
5: Ah,
0: Elodie,
5: oui,
0: on est d'accord que libraire, tu changes toutes les lettres, ça fait facteur.
5: Bah, oui. Exact.
0: Mais bien sûr. Essayer, c'est exactement pareil.
5: C'est parce que je suis une ancienne libraire, c'est pour ça.
2: Voilà.
0: T'es factrice où?
5: À la Cergy-Pontoise.
0: Comment ça se passe? Ça va? T'es quoi? Tu livres en voiture? Dis-moi que t'as la clim.
5: En scooter,
3: Sergi.
5: J'ai pas la clim.
0: Bah en scooter, non, parce que la pauvre, comme elle doit s'arrêter souvent avec le casque, à mon avis, c'est l'enfer.
5: C'est juste horrible.
3: Mais à Sergi, en voiture, tu peux pas, c'est trop le bordel.
0: Oui, mais en scoot, tu te fais des longues distances. Ouais. Ça va, tu prends un peu le frais. Elle a son casque et elle s'arrête tous les 10 mètres. Je pense que c'est l'enfer.
3: Ben non, mais elle est en mode rodéo, sans casque. Ouais. Voilà,
2: En Y.
0: Ah, donc c'est ta vision des facteurs de Cergy-Pontoise. Toi, ils font des burns dans la rue, ben ils font des rodéos urbains.
3: Mais je suis originaire de là-bas, moi. Ouais, je sais comment ça se passe.
5: Oui, c'est pour ça, Pietre, il a tout compris. Hein.
3: Oui.
6: Moi, je mettrais des poissons panés congelés dans le casque. Tu as la tête comme ça, mais au moins, t'es au frais.
0: Ça va, Elodie, ça se passe bien.
5: Ça va, nickel.
0: Comment tu fais pour la chaleur? T'arrives à boire beaucoup?
5: Alors, on boit beaucoup, les clients nous donnent beaucoup d'eau aussi, donc ça va. Et puis là, on a réduit les horaires, donc on finit à midi. Donc pas la distribution à l'après-midi, donc c'est génial.
0: Alors, j'ai aucune question sur les facteurs.
1: Je n'ai que des questions
0: sur les libraires. Donc, tu vas des fois dans une librairie?
6: À l'été aussi.
5: Ça m'arrive, je suis fille de libraire.
0: Qu'est-ce qu'un grossiste? Alors, écoute bien les questions. Qu'est-ce qu'un grossiste? C'est un raciste des gros?
3: Oui, il est grossiste.
0: Ah, il est grossiste. Mmh. C'est un gros libraire qui vend des bouquins sur le gaz de schiste? C'est un grossiste. Ou c'est un libraire qui vend des livres en grande quantité?
5: C'est un libraire qui vend les grandes quantités.
0: Voilà, qu'est-ce qu'un catalogue éditorial? C'est un résumé de la carrière d'Edith au Real Madrid.
3: Éditorial.
0: Oui, éditorial.
1: Genre brésilien.
0: Éditorial, oui. C'est un catalogue La Redoute sans sextoy.
5: Ouais,
1: c'est quoi le
0: rapport?
1: C'est la ligne éditoriale.
3: Ah ouais. C'est une ligne éditoriale, pas de trucs sexuels. Quoi.
0: Bien sûr. C'est une publication en série regroupant chez le même éditeur des livres portant chacun un titre particulier.
5: À la troisième.
0: Voilà. Et enfin, un glossaire. C'est quoi un glossaire? C'est du rouge à lèvres. Et la mienne du

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2: On y va pour les hallucinations auditives.
3: Vas-y.
2: Motley Crue. Oh, le titre, je vous le lis. Ouais, c'est un Motley Crue, c'est un truc un peu hardos.
4: Ah, on connaît, ouais.
2: Dans le titre, on entend ces mots de la quéquette. Oui, ces mots de la quéquette. Écoutez bien. Attention, c'est là.
5: C'est un mot de la quéquette.
2: On le remet parce que c'est de l'anglais. C'est un mot de la quéquette. Tendez l'oreille. Dans le titre de Bruno Mars, pendant longtemps, Uptown Funk, je pensais qu'il disait Hôtel Franck Dubosc. Mais eh bien, pas du tout.
3: Non, ah mince.
2: Les vraies paroles sont arrivées. Bruno Mars disait bœuf d'Inde dans le wok. Bœuf d'Inde dans le wok.
3: Ah ouais.
2: Dot dans du wok. Bœuf d'Inde dans du wok.
3: Ah, mais c'est vrai?
2: Bœuf d'Inde dans du wok, évidemment, bien sûr. Dans le titre de Dépêche Mode, Master and Servant.
3: Ah, je crois que c'était le mien.
2: On entend Oui, Colette, ma sœur et servante. Eh oui? Eh oui. Oui, Colette, master and servant. Bon, c'est avec un petit accent. Hein.
3: Oui.
2: Dans le titre d'Harry Style, on entend il suce l'os. Il est trop fin. C'est là. Hey.
3: Ah, il avait la dalle.
2: Ah oui, quand t'as la dalle.

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0: m'attendais.
1: C'est vrai, je savais que vous alliez venir, mais pas là.
0: Je savais que l'on ne pourrait.
1: Pourrait quoi?
0: Se passer.
1: Ouais.
0: L'un de l'autre.
2: Ah, quand même. Ouais, mais là. La chanson de celui qui usurpe une identité pour gratter des abattements.
3: Toi qui voulais toucher.
2: Toucher quoi?
4: Toucher la CAF.
2: Bon, comme vous le remarquerez, il n'a pas eu le temps de faire la prod. Vous remarquerez que maintenant, nous faisons des productions minimalistes. On va la réécouter parce qu'elle est bluffante, celle-là.
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2: Attention, l'effet arrive.
4: Toucher la CAF.

Europe 2, dans quelques heures, vous serez peinardos sur la plage à profiter de vos premières minutes de vacances. Mais pour l'instant, on se réveille ensemble avec Koé. On démarre la journée avec Pierre et Maryse dans un instant. Alors ça, c'est une de mes séquences préférées. Restez bien là, c'est à écouter après Jérémy Frérot sur Europe 2. Bientôt 10h. Toi, je suis rempli

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1: David, 69, c'est un auditeur qui a laissé un message,
2: oui,
1: c'est ça?
2: C'est ça, exactement. Il veut qu'on l'aide à vendre le livre de Philippe Etchebest de cuisine qui se nomme Cuisiner bien accompagné.
1: C'est-à-dire qu'on lui a offert ce livre à Noël, je pense.
2: Moi, ouais, je pense, ça, ouais, il n'a pas précisé, mais.
3: Il a photocopié?
2: Ouais, aussi. Ouais.
3: Comme ça, il leur vend.
2: Et il a besoin de Pierre et Maryse pour vendre ce livre.
1: Bah, nouveau téléachat.
2: C'est parti. Pierre.
4: Eh bien. Bonjour à tous.
2: Bonjour.
4: Bonjour, Europe 2. Et bonjour, Maryse.
5: Bonjour Pierre.
4: Bonjour Maryse.
5: Et bonjour Pierre.
4: Et bonjour à tous les éditrices et les éditeurs de Europe numéro 2. Bonjour Maryse.
5: Bonjour Pierre.
3: Bonjour Pierre.
4: Chers téléacheteurs, chers téléacheteuses.
3: Doucement.
4: Bonjour Maryse.
5: Bonjour Pierre.
4: Bienvenue dans ce nouveau téléachat spécial éditeur de Coué, bien sûr, sur Europe numéro 2. J'ai depuis 15 jours, ils veulent que je les aide à vendre la merde qu'ils ont dans le grenier. Dans le Dieu, je suis pas un vide grenier. Eh bien, qu'à cela ne tienne. Bonjour Maryse.
5: Et bonjour Pierre.

0: Magnifique livre, Maryse, en ce jeudi, puisque oui. C'est l'un des cuisiniers les plus connus de France.
1: Vous allez dire bonjour à Maryse.
0: Bonjour.
2: Et bonjour Pierre.
0: Et bonjour à tous les auditrices et auditeurs de Europe numéro 2.
3: Bonjour.
0: Alors, on le voit chaque semaine, ce personne de ce chef cuisinier. Chaque semaine, on le voit engueuler les restaurateurs en leur disant que leur cuisine est absolument dégueulasse.
3: Oui, oui, oui.
0: Le livre s'appelle, je cite Maryse et je le montre à la caméra de la radio, Cuisiner bien accompagné du chef Philippe. Philippe, Philippe, et tu me babas. Philippe, Philippe, je te baise. Philippe, je Philippe.
3: Non.
0: Philippe, je t'aboyais. Philippe, je t'aimais. Le livre du chef Philippe, je t'ache tout. Je t'ache, je t'ache. Du film, Philippe, je t'ache,
3: non.
0: Du Philippe, je t'ababayou. Chef Philippe, et je t'aboue au nom de Dieu, au nom de Dieu. Écoutez, je n'y arrive pas, on peut avoir le livre de Cyril Lignac.
3: Bah oui, c'est tellement plus simple. Bah oui.
2: Pierre, Philippe, et Etchebest. Bon, c'est pas grave, que pouvez-vous... Que pouvons-nous retrouver?
0: Bonjour Maryse.
2: Bonjour Pierre.
0: Ça va pas mieux Maryse.
2: Que pouvons-nous retrouver comme recette dans ce livre, Pierre?
0: Eh bien, chère Maryse, que pouvons-nous... Eh bien, chère Maryse, je regarde la recette. Magnifique. Page 124. Chère Maryse, une petite tarte au lardon.
3: Ça, c'est bien.
0: C'est alsacien, les gens du côté de Strasbourg, de Colmar.
3: Ouais.
0: Adore cette petite tarte flambée. La flammeuse.
2: La
0: flamme choquée. Flamme kiki, là. La flamme caca de la couche, là. La flamme du caca qui colle au cul, là. Kaki. La flamme cul, là.
2: Oh,
3: quelle idée aussi.
0: Ne me faites pas chier, Marie, je n'y arriverai jamais. Et aussi, la recette de la saucisse purée, qui est quand même beaucoup plus facile.
3: Bah, regardez,

0: n'y contreviendra.
1: C'est carré
0: dans le triangle.
1: C'est carré.
0: Ah, très bien.
2: C'est carré.
0: Ouais, c'est vrai. Ils font beaucoup plus court maintenant. Ouais, ouais. Hein. Corentin, ouais. Par le ciel. Voilà chose si prodigieuse qu'elle dépasse l'entendement.
2: Avec ses joues.
0: Oh, c'est court. C'est une.
1: C'est une tuerie. C'est une dinguerie.
0: Vito.
3: Oui.
0: Las, mes forces m'abandonnent et je ne puis plus tenir sur mes jambes.
3: Je suis en PLS.
0: C'est bien, bah, je vais faire qu'avec lui. Cet homme est un vif d'esprit et d'une habileté peu commune.
3: Ah, c'est un crack.
0: Il est très fort. Je vous l'accorde volontiers, la chose me sied et reçoit mon assentement. Alors là, c'est encore plus court. Un mot.
3: Validé.
4: N'importe quoi.
2: Oh, putain.
0: Stouff, il s'en est allé sans maudire, tel un spectre dans la nuit.
4: Ah, là, tu m'as perdu.
1: Quoi? Vas-y, répète.
0: Alors, surtout, ça marche sur les téléphones. Il s'en est allé sans maudire, tel un spectre dans la nuit.
1: Il est parti.
0: Il m'a ghosté.
4: Ah, oh
0: m'a
4: là
0: ghosté.
4: Là, les gars.
1: Et stalker, c'est quoi?
0: Vous voulez que je vous dise un truc?
2: C'est surveillé.
0: Vous voulez que je vous dise un truc?
4: Là, c'est.
0: Je suis en train de me demander si je préfère l'ancien ou le nouveau. Je suis.
4: Pas la réponse.
0: À tout de suite.
3: Je te vois avec un fort chagrin et le cœur chargé d'amertume.
1: Il a le seum.
0: Il a le seum.
3: Ah, ouais,
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6: Il y a quelques semaines, Koé était en retard un matin et il a fait une grosse bêtise dans le parking d'Europe 2. Il s'est même fait un petit peu engueuler par les

0: bouger ma voiture pour aller la recharger sur une borne qui est au moins 2. Je vais demander à personne, je le fais moi-même. Mais bon, voilà, j'ai pris un peu plus de temps. C'est parce qu'au moment où je prends ma voiture, je cherche des bornes, elles sont toutes prises.
1: Aïe, aïe, aïe.
0: Et je vois à l'étage de la direction toutes les voitures vides. Loin de moi l'idée de penser que les directeurs arrivent très tard.
2: Ils sont en vacances.
0: Mais quand même, à 10h30, ils n'étaient toujours pas là. Tu sais, je dis rien. Mais je dis que c'est la semaine de vacances. Donc, je me mets à la place de Constance. Constance, qui est notre présidente, que j'embrasse. Je me mets à la place, je branche ma voiture. Il y avait vraiment des places partout, devant, à droite, à gauche. Et je lui envoie un petit mot. Je lui dis, Constance, c'est les vacances, je ne sais pas si tu es là. Et je remonte. Et elle m'envoie un message, elle me dit, si j'arrive, s'il te plaît, bouge là. Et foufou que je suis, je pense que c'est une blague. Je pense que c'est une blague parce que je vois plein de places autour. Donc je me dis, je suis en émission, je suis remonté en émission, je ne vais pas redescendre. Donc je pense que c'est une blague et je me dis surtout, si c'est grave, elle m'appelle. Et je redescends. Et je reçois une photo, une heure après, de Vito, où la voiture de notre présidente est mise. Bam! Devant la mienne, pour que je puisse pas ressortir.
3: Ah oui, travers, ta voiture.
0: C'est-à-dire devant.
3: Les murs?
0: Devant, ça, vous voyez ma place?
4: Ouais. Devant, il y a un mur.
0: Elle est derrière. Voilà. Devant, il y a un mur. À droite, il y a un mur. Et derrière, sa voiture.
4: Genre, elle l'a mise là pour plus que tu puisses bouger.
2: Ah ouais.
0: Et là, grâce à l'IA, on s'est senti foufou. Et on a créé une image extrêmement réaliste de sa voiture sur une dépanneuse.
4: Le respect de la hiérarchie.
0: Et je lui envoie la photo en disant, t'avais qu'à bouger ta voiture.
2: Super drôle.
0: Et là,
4: c'est très
0: là,
4: drôle.
0: S'en est suivi. Et je pense que le fait que je lui ai pris sa place, plus le fait que je lui ai mis une photo de dépanneuse extrêmement réaliste.
3: C'est pas une dépanneuse, c'est une dépanneuse fourrière.
0: Elle s'est dit. Que... Ah ouais.

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1: Voici le devine actu.
2: Mon Nokia, il va marcher.
3: Ah bah, mon Nokia, il
4: marche encore, tiens. Ah ouais, 70% Oula. Alors,
5: mon Nokia, il va marcher.
4: Ah, ça revient à la mode, le Nokia revient à la mode, peut-être.
1: Alors,
3: ça n'existe
1: plus.
3: Ils font pas de smartphone.
1: Alors, oui, mais c'est pas que ça.
5: Le Nokia 3310.
1: Oui.
6: Il récupère les batteries, non?
1: Non.
4: Ah, peut-être le jeu du serpent qui était dedans. Ouais, le Snake.
6: Mon Nokia, il va marcher.
1: Ah, il y a tout dedans.
5: Ah, il y en a un qui l'a revendu et qui s'est fait de l'oseille.
1: Non.
4: Ah, quelqu'un qui a retrouvé son Nokia.
1: Oui. Oh, tu chauffes.
3: Frais.

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1: Je veux mourir ! Je pue le vomi ! Jetez-moi la déchetterie !
0: Dans un festival, s'il pouvait parler, que diraient les micros ?
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0: Que diraient enfin les bières sans alcool à nouveau ?
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0: C'est pas de chance, hein. Salut tout le monde.
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0: Qu'est-ce que tu vois venir?
1: Bah, il a eu l'accident
0: il a
1: en hauteur.
0: Oui, mais comme il est en hauteur, qu'est-ce qui s'est passé?
1: Il a arrosé tout le monde.
0: Eh oui. 23 personnes. Aucune plainte a été déposée. Et ils ont dû quitter la salle. Ils ont été remboursés, invités à une date ultérieure.
2: C'est incroyable, cette info.
0: Alors, elle est incroyable, cette info. Ouais. Elle est incroyable. Et j'ai dit à Piet, j'ai dit, mais Piet, c'est pas possible. Il m'a dit, je te jure, c'est incroyable, je l'ai vu ce matin. Comme ça, toujours avec ses lunettes.
1: Ouais,
0: c'est
1: fou.
0: C'est parce que comme il a les progressives, il ne voit que par en dessous. Je lui ai dit, oui, si, je te jure.
2: Elles sont pas assez fortes, les lunettes. Tu regardes la presse italienne
0: mais
2: et tout.
0: Mais je lui ai dit, bah oui. Ouais. Bah,

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2: La suite de Chloé en podcast, gratuitement sur l'application Europe 2 qu'il faut absolument que vous téléchargiez cet été. Et la playlist Pop Europe 2 pendant 30 minutes non-stop, c'est Mathieu Vénasson qui va la continuer avec vous après Corneille.

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2: Les trompettes sont de sortie pour accueillir un roi, et pas n'importe lequel, le roi de la pop, Michael Jackson, qui a vu ses écoutes en streaming exploser grâce à son biopic. Son film retrace les débuts de Michael, en commençant par les Jackson, groupe culte avec ses frangins, jusqu'à sa consécration en solo. Son biopic aura en plus une suite tellement il y a à dire sur la carrière de Michael Jackson. Le roi reste le roi dans la playlist Pop Europe 2. Le voici, Michael, Thriller, sur Europe 2, Pop Radio.

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0: Europe 2, sur la route des vacances, ou peut-être même déjà en train de profiter de la piscine dans votre camping, on profite des 30 minutes non-stop dans la playlist Pop Europe 2 avec Dua Lipa et Jérémy Frérot sur Europe 2. Pop Radio, bienvenue.
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0: pas trop tard.
1: Bien sûr que non, ce n'est pas trop tard. Pour écouter la playlist Pop Europe 2, j'ai pour vous 30 minutes non-stop en compagnie des One Republic. Gros classique Pop Europe 2 que j'adore. Juste après Alex Soaren, le phénomène de la pop débarque avec Fever Dream sur Europe 2.
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0: 13h, c'est le moment de découvrir le Top France Europe 2. Le classement de vos artistes francophones préférés. Pendant une heure, on va remonter petit à petit vos coups de cœur made in France. En commençant par la 15e place, c'est Louisa qui l'occupe. Et à la 14e position, vous allez retrouver Elena sur Europe 2. Pop Radio, bienvenue.
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0: Ah oui, on arrive au bout de votre classement préféré de vos titres francophones cette semaine. Le Top France Europe 2 va rendre son verdict avec votre champion. C'est le même que la semaine dernière, que la semaine d'avant. Et Jérémy Frérot garde son trône de roi du Top France avec Frérot sur Europe 2, Pop Radio.
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Europe de Pop Radio, votre trajet des vacances va forcément passer plus vite ici avec 30 minutes non-stop dans la playlist Pop Europe 2. On s'écoute Kyo, après Ugel et Solto, voici Jamaican sur

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Soyez tous les bienvenus sur Europe 2 Pop Radio, en train de vous balader dans votre camping, en bord de mer ou même sur la route. Courage si c'est le cas, pensez à l'application Europe 2 pour aller découvrir nos nombreuses radios digitales, mais surtout la classique Europe 2. Elle est géniale pour remonter le temps. En parlant de classique, et voici Shawn Mendes et Camila.

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2: La vie est parfois injuste. Hein. Nous, en vieillissant, on prend des rides. Ce qui n'est pas le cas des Bonus Pop Europe 2 qui se bonifient avec le temps. Des bijoux pop qui gardent toute leur fraîcheur de jeunesse. La preuve maintenant avec The Verve. On s'écoute Bitter Sweet Symphony, titre mythique. Bonus Pop Europe 2. Bienvenue.

0: Bon courage si vous êtes sur la route, vous êtes encore très nombreux partout en France. Alors pour oublier les bouchons du jour, on continue de se faire plaisir avec 30 minutes non-stop dans la playlist Pop Europe 2. Offenbach se prépare avec Imagine Dragons.
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0: 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Oh, ça annonce de bonnes vacances avec aussi la playlist Pop Europe 2. On va notamment retrouver Enour après le dernier Oshi sur Europe 2 Pop Radio.
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sort de vous tomber très bien dans les voitures en DAB+. Que du vrai son. Avec Eminem tout à l'heure, de Will Slim Shady, le gros son d'Eminem. Et voici Marine avec Escro sur de partout en France. Merci d'être là tout le monde.

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1: C'est bien ça la playlist Pop Up Europe 2 pendant 30 minutes non-stop. On enchaîne le son de Sean Paul. Sean Paul en préparation. Juste avant, un titre tout planant. Profitez bien de l'été, profitez bien des vacances avec Olivia Rodrigo et Drop Dead maintenant. C'est sur Europe 2 Pop Radio. Bon après-midi tout le monde.

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Avec Coé, Stouff, Piatre, Vito et Corentin. On enchaîne vos morceaux préférés. Europe 2 Pop Radio avec Hugues et Solto, voici une Jamaïcane.

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2: Entre nous, moi, j'y suis pour rien du tout. Il fait toujours un effet de fou, le Bonus Pop Europe 2. Je sais pas pourquoi. Normal. Il n'y a que des pépites à l'intérieur, forcément. Vous en doutez bien, avec le son des Destiny's Child que vous avez repéré juste sous ma voix, le son de Survivor. C'est parti. Derrière Shakira et Burna Boy aussi sur Europe 2 Pop Radio. Passez un bon samedi après-midi dans toute la France.

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0: Salut tout le monde, bienvenue sur Europe 2.
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0: Trop content de vous retrouver. C'est Quentin, on est ensemble jusqu'à 20h pour le top avec Cestar et Europe 2. Je m'apprête à vous jouer les 30 meilleurs titres pop de la semaine. Qui, à votre avis, pour la première place avant de démarrer le classement de ce samedi? Récap du podium de la semaine dernière. Avec Shakira, Burna Boy qui était troisième. En numéro 2, on avait Aurilla, Soirée mondaine.

0: Allez, à partir de maintenant, hop, j'appuie sur le bouton et les compteurs sont remis à zéro.
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0: Voici donc un nouveau classement, le top avec C-Star et Europe 2 peut démarrer. Maintenant, voici le top de ce samedi 1er août. Avec la 30e place, on démarre comme ça avec Pierre Garnier. Voici l'horizon sur Europe 2 Pop Radio. 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

Europe 2 Pop Radio, c'est le top avec ses stars et Europe 2. On est arrivé sur la 29e marche, Bruno Mars, I Just Might. Vous voyez, si vous êtes dans les bouchons, arrêtez de râler. Au moins jusqu'à 20h, vous êtes occupés. C'est le top avec ses stars et Europe 2. Vita et Julien Doré nous attendent. Ils sont 28e. D'abord, hors classement, David Guetta et Usher sur Europe 2.

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Là, je suis en train de vous jouer tous vos morceaux préférés de l'été. Le top avec ses stars et Europe 2. 24e position pour Luisa cette semaine. C'était Jetlag. Elle sera 23e cette semaine. C'est Charlotte Cardin. Tant pis pour elle. On va l'écouter dans un instant. D'abord, on fait une petite pause. C'est hors classement. C'est Britney Spears, Womanizer, Classic Pop.

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Alors pour vous, c'est un numéro chance ou pas du tout? Le numéro 13, c'est Julien Lib qui le porte cette semaine. Dis-moi où le top avec ses stars Europe 2 continue. On avance vers la première place avec Marine dans un instant. Elle est 12e. Voilà, Maneskin d'abord, c'est hors classement Europe 2.

0: Vous êtes bientôt arrivé à destination là ?
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0: Nous aussi, ça se passe bien, on avance tranquillement vers la première place, le top avec Cestar et Europe 2. On est arrivé à la 11e place avec Bibi Rexha, New Religions, qui nous ouvre donc les portes du top 10. Et ça démarre dans un instant avec Pierre Demars sur Europe 2. Je pense à vous.
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2: Qu'est-ce qu'on aime ce genre de soirée sur Europe 2, c'est comme ça tous les samedis soirs, c'est votre émission Europe 2 Mix, on fait la fête ensemble partout en France. Alors attention, si vous prenez la voiture, soyez prudent.
3: Ouais.
2: Faites pas les fous, soyez raisonnable, très important, celui qui conduit.
3: Surtout avec la chaleur et tout en plus, les gars, ouais. Et buvez de l'eau, c'est bien parfois l'eau.
2: On rigole surtout pas avec ça. Sales au platine, que du mix sur Europe 2, pas de pub, qu'est-ce que tu nous as mis de côté?
3: Avec Milky, Just the Way You Are, la version de David Guetta.
2: Ah oui,
3: très cool, avec le sample de Chaka Khan, c'est qui était dans. C'était quoi déjà?
2: Stardust,
3: oui, exactement, c'est ça. Il y aura aussi le nouveau morceau d'Ogis avec Give Me A Call, Jonas Blue, ça aussi c'est nouveau, ça s'appelle Girl, et pour attaquer Sébastien Tellier avec Thrill of the Night, le remix de Guetta.
2: Et ça promet tout ça, non. C'est Europe 2 Mix toute la soirée sur Europe 2.
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7: Mais que c'est bon tout ça là sur Europe 2 le samedi soir, c'est Europe 2 Mix. Vous voulez faire la fête?
8: Oui.
7: Eh ben, vous êtes au bon endroit les amis, au platine toute la soirée pour vous, l'unique.
9: Moi, Cels, c'est moi.
7: Très en forme ce soir, ça fait plaisir.
8: Je suis chaud.
7: Avec
8: grâce
7: des,
8: à la clim.
7: Des montées de genoux.
8: Oh là là.
7: Bon, on enchaîne avec quoi sur Europe 2?
8: Ugel. Parce que c'est l'été, Ugel avec Moving to the Sun. Il y aura aussi Jonas Blue pour les nouveautés. Le morceau s'appelle Girl et il est très très cool. Adam Porte avec SG Lewis avec Beat the One. Et un autre Jonas Blue pour attaquer avec Madan.
7: Il n'y a pas de pub sur Europe 2 Mix. Profitez bien de votre samedi soir sur Europe 2 Pop Radio.
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0: Là, on est parti pour la nuit, Europe de Mix, on sait quand ça commence. On sait pas quand ça start.
1: Ouais, ça peut... c'est un peu le problème pour nos copines, quoi. Ça ne jamais quand on va rentrer.
0: Ça peut durer très longtemps, cette affaire. Europe de Mix, ce samedi soir, partout en France, votre émission pour faire la fête avec Salzo Platine. Tu nous as mis de côté plein de belles choses sur Rambo.
1: Ouais,
0: je le sais.
1: Là, bah oui, forcément, j'ai un petit peu bossé là, cette semaine, je suis comme ça. Boulot. Bless You, le morceau s'appelle Save Me. Il y aura aussi le nouveau morceau de Zerb. C'est en feat avec Rita Ora, la chanteuse américaine.
0: J'adore.
1: Très stylé. Le morceau s'appelle If It's Not Love. Et pour attaquer, Duke Dumont, méga classique, Ocean Drive.
0: On adore les soirées comme ça. C'est Europe de Mix, uniquement sur Europe 2, Pop Radio.
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